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0: 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Bonjour.
1: Bonjour à tous. Guerre en Ukraine, Donald Trump affirme qu'il est temps pour le pays d'avoir un nouveau président. Et ce, au lendemain de l'accord entre les États-Unis et la Russie sur le diesel. Le président américain a conseillé à Kiev d'avoir un nouveau président, indiquant que Zelensky aurait pu conclure plusieurs accords, mais qu'il ne le fait jamais pour certaines raisons. Présidentielle de 2027, Gabriel Attal a présenté son pacte pour la jeunesse, et ce au cours d'un long meeting hier à Lyon. Le candidat Renaissance veut moins d'élèves par classe, révolutionner les temps scolaires, mais aussi une réforme de Parcoursup. Il a également mis en cause LFI et l'ERN, qui souhaiteraient dévoyer ou cadenasser la jeunesse, selon ses mots. Technologie, un site relié aux caisses d'allocation familiale a été victime de fuites de données et plus d'un million de dossiers sont potentiellement compromis. Cet incident de sécurité a touché vendredi les données des bénéficiaires du dispositif VACAF. Une plainte a été déposée et la plateforme a été rapidement suspendue suite à cette cyberattaque. Périscolaire à Paris, une nouvelle plainte d'une vingtaine de familles visant la mairie et ses responsables, et ce dans le cadre du scandale des violences sexuelles dans le périscolaire. Les enfants ont été soit victimes d'animateurs périscolaires mis en examen pour viol et agression dans l'instruction déjà ouverte, soit exposés aux risques représentés par ces personnes. La plainte a vocation à rejoindre l'enquête déjà ouverte. Soupçon de peste en Russie, l'OMS est encore en attente du diagnostic de la personne décédée. Selon Moscou, toutes les personnes contacts ont bénéficié d'un suivi médical et sont restées asymptomatiques tout au long de la période. Une employée de laboratoire travaillant sur la peste en Sibérie est décédée et la Russie a attribué cette mort à une pneumonie. Cinéma, Sofia Coppola a avoué avoir honte d'un de ses films en particulier. Il s'agit de The Bling Ring, qui suit des adolescents qui cambriolent les maisons de personnes fortunées. La réalisatrice a indiqué que ce long métrage est celui qui rentre le moins dans son univers. Pourtant, c'est celui que ses enfants préfèrent.

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1: Bonjour à tous, l'horoscope de ce dimanche 11 octobre, on commence avec les béliers. Vous avez beaucoup d'idées mais manquez d'audace, secouez-vous. Les taureaux, si vous avez traversé une épreuve ou des difficultés, ben bonne nouvelle, la roue tourne aujourd'hui. Les gémeaux, côté finance, vous ressentez de la frustration, patience, ça ne durera qu'un temps. Les cancers, vous êtes en position de force au travail, tout à fait légitime pour faire une proposition à votre employeur. Les lions, ne vous laissez pas manipuler si quelqu'un essaye de profiter de vous lors d'un moment de faiblesse. Les vierges, vous avez le sentiment que quelque chose manque à votre couple, discutez-en. Les balances, quelqu'un autour de vous fait preuve d'un esprit critique qui commence à vous faire grincer des dents. Les scorpions, fixez-vous un objectif précis. Les sagittaires, baisse de forme, mais rassurez-vous, tout rentrera dans l'ordre. Les capricornes, vous ressentez le besoin d'être entouré, il est temps d'organiser des retrouvailles avec vos proches. Les Verseaux, vous vous préoccupez beaucoup de votre cadre de vie, une idée de déménagement vous traverse l'esprit. Et puis les poissons, vous devez faire un effort important pour éviter un conflit au travail ou à la maison.
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0: 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Bonjour.
1: Bonjour à tous. Colère des lycéens. 54% des Français approuvent le mouvement. C'est ce que montre un sondage Ipsos pour la Tribune du dimanche. Les moins de 35 ans et les sympathisants LFI et écologistes sont les plus nombreux à les soutenir. Cependant, les revendications des lycéens ne suscitent pas toutes la même adhésion. La baisse du nombre d'élèves par classe est largement soutenue, tandis que les violences sont inacceptables pour 79% des sondés. De son côté, l'adolescent à la main arrachée conteste formellement avoir ramassé la grenade en marge du blocus de son lycée, selon son avocate. Le parquet de Béthune a affirmé vendredi que le jeune aurait ramassé lui-même l'engin explosif. La mère de l'adolescent a déposé plainte, tandis qu'il demeure hospitalisé et sera entendu par les enquêteurs lorsque ce sera possible. Octobre Rose, Mathilde Panot a critiqué la campagne contre le cancer du sein et fait polémique. La députée LFI a dénoncé le cynisme absolu de ce mois de sensibilisation au dépistage du cancer du sein. Elle a précisé qu'elle ne porterait pas le ruban rose. Elle a indiqué que les femmes ne veulent plus tomber malades pour les profits des multinationales. Guerre en Ukraine, Donald Trump a affirmé que Vladimir Poutine aimerait avoir un règlement du conflit et s'en prend au président ukrainien. Le président américain a indiqué que Zelensky aurait intérêt à arrêter la guerre. Ce dernier a de son côté dénoncé l'accord russo-américain comme une décision faible de la part des États-Unis et une opportunité lucrative pour Moscou. L'aéroport de Riyad a été touché par une attaque qui a fait plusieurs blessés. C'est ce qu'a annoncé l'aviation civile saoudienne en pleine guerre avec les Houthis. Les ambassades du Canada, de l'Espagne et de l'Allemagne ont recommandé à leurs ressortissants d'éviter de passer par la capitale de l'Arabie saoudite. Donald Trump a précisé qu'il décidera rapidement s'il se joint aux frappes saoudiennes. L'actrice Sydney Sweeney est de la même famille que Marilyn Monroe. Une étude généalogique montre que les deux stars sont cousines au 9e degré. Leur arbre généalogique se rejoignent au 17e siècle. La star de Euphoria ne cache d'ailleurs pas son admiration pour Marilyn Monroe.

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1: Bonjour à tous, l'horoscope de ce dimanche 11 octobre, on commence avec les béliers. Vous avez beaucoup d'idées mais manquez d'audace, secouez-vous. Les taureaux, si vous avez traversé une épreuve ou des difficultés, ben bonne nouvelle, la roue tourne aujourd'hui. Les gémeaux, côté finance, vous ressentez de la frustration, patience, ça ne durera qu'un temps. Les cancers, vous êtes en position de force au travail, tout à fait légitime pour faire une proposition à votre employeur. Les lions, ne vous laissez pas manipuler si quelqu'un essaye de profiter de vous lors d'un moment de faiblesse. Les vierges, vous avez le sentiment que quelque chose manque à votre couple, discutez-en. Les balances, quelqu'un autour de vous fait preuve d'un esprit critique qui commence à vous faire grincer des dents. Les scorpions, fixez-vous un objectif précis. Les sagittaires, baisse de forme, mais rassurez-vous, tout rentrera dans l'ordre. Les capricornes, vous ressentez le besoin d'être entouré, il est temps d'organiser des retrouvailles avec vos proches. Les Verseaux, vous vous préoccupez beaucoup de votre cadre de vie, une idée de déménagement vous traverse l'esprit. Et puis les poissons, vous devez faire un effort important pour éviter un conflit au travail ou à la maison.
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0: 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Bonjour.
1: Bonjour à tous. Présidentielle de 2027, Gabriel Attal a présenté son pacte pour la jeunesse, et ce au cours d'un long meeting hier à Lyon. Le candidat Renaissance veut moins d'élèves par classe, révolutionner les temps scolaires mais aussi une réforme de Parcoursup. Il a également mis en cause LFI et le RN qui souhaiteraient dévoyer ou cadenasser la jeunesse selon ses mots. Primaire du Parti Socialiste et de place publique, plus de 107 000 personnes avaient voté lors de cette primaire à 22h hier soir. Un peu plus de 140 000 personnes se sont inscrites pour y participer et il est encore possible de voter aujourd'hui. Le résultat de la primaire à gauche est attendu vers 18h. Les votes étaient initialement prévus jusqu'à samedi. Politique, la cote de popularité d'Emmanuel Macron est au plus bas depuis 2017. C'est ce que montre un sondage Ipsos pour la Tribune du dimanche. Le président récolte 15% d'opinions favorables. Le Premier ministre gagne de son côté 2 points avec 22% d'opinions favorables. Le président n'est par ailleurs plus soutenu que par 53% des électeurs du bloc central contre 47% qui ont un avis carrément négatif. Technologie, un site relié aux caisses d'allocation familiale a été victime de fuites de données et plus d'un million de dossiers sont potentiellement compromis. Cet incident de sécurité a touché vendredi les données des bénéficiaires du dispositif VACAF. Une plainte a été déposée et la plateforme a été rapidement suspendue suite à cette cyberattaque. Aux États-Unis, après son exécution ratée, Krista Pike est de retour en prison. La condamnée a survécu à l'injection de 2 doses létales le 30 septembre dernier dans le Tennessee. Ses avocats ont annoncé qu'elle a quitté l'hôpital et regagné sa cellule. Ils ont précisé que ses bras ont été très abîmés et qu'elle perd facilement le fil de ses pensées et oublie parfois où elle va. Les chiens de Robert De Niro font la loi chez lui. C'est ce qu'a constaté l'acteur Woody Harrelson lorsqu'il s'est rendu chez lui. Le comédien vit avec 18 chiens de petit gabarit et ils feraient tout ce qu'ils veulent. 2 d'entre eux ont d'ailleurs fait leur début au cinéma l'an dernier dans un long métrage.

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0: 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Bonjour.
1: Bonjour à tous. Présidentielle de 2027, Gabriel Attal a présenté son pacte pour la jeunesse, et ce au cours d'un long meeting hier à Lyon. Le candidat Renaissance veut moins d'élèves par classe, révolutionner les temps scolaires mais aussi une réforme de Parcoursup. Il a également mis en cause LFI et le RN qui souhaiteraient dévoyer ou cadenasser la jeunesse selon ses mots. Primaire du Parti Socialiste et de Place Publique, plus de 107 000 personnes avaient voté lors de cette primaire à 22h hier soir. Un peu plus de 140 000 personnes se sont inscrites pour y participer et il est encore possible de voter aujourd'hui. Le résultat de la primaire à gauche est attendu vers 18h. Les votes étaient initialement prévus jusqu'à samedi. Politique, la cote de popularité d'Emmanuel Macron est au plus bas depuis 2017. C'est ce que montre un sondage Ipsos pour la Tribune du dimanche. Le président récolte 15% d'opinions favorables. Le Premier ministre gagne de son côté 2 points avec 22% d'opinions favorables. Le président n'est par ailleurs plus soutenu que par 53% des électeurs du bloc central contre 47% qui ont un avis carrément négatif. Technologie, un site relié aux caisses d'allocation familiale a été victime de fuites de données et plus d'un million de dossiers sont potentiellement compromis. Cet incident de sécurité a touché vendredi les données des bénéficiaires du dispositif VACAF. Une plainte a été déposée et la plateforme a été rapidement suspendue suite à cette cyberattaque. Aux États-Unis, après son exécution ratée, Krista Pike est de retour en prison. La condamnée a survécu à l'injection de 2 doses létales le 30 septembre dernier dans le Tennessee. Ses avocats ont annoncé qu'elle a quitté l'hôpital et regagné sa cellule. Ils ont précisé que ses bras ont été très abîmés et qu'elle perd facilement le fil de ses pensées et oublie parfois où elle va. Les chiens de Robert De Niro font la loi chez lui. C'est ce qu'a constaté l'acteur Woody Harrelson lorsqu'il s'est rendu chez lui. Le comédien vit avec 18 chiens de petit gabarit et ils feraient tout ce qu'ils veulent. 2 d'entre eux ont d'ailleurs fait leur début au cinéma l'an dernier dans un long métrage.

0: 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Bonjour.
1: Bonjour à tous. Présidentielle de 2027, Gabriel Attal a présenté son pacte pour la jeunesse, et ce au cours d'un long meeting hier à Lyon. Le candidat Renaissance veut moins d'élèves par classe, révolutionner les temps scolaires mais aussi une réforme de Parcoursup. Il a également mis en cause LFI et le RN qui souhaiteraient dévoyer ou cadenasser la jeunesse selon ses mots. Primaire du Parti Socialiste et de place publique, plus de 107 000 personnes avaient voté lors de cette primaire à 22h hier soir. Un peu plus de 140 000 personnes se sont inscrites pour y participer et il est encore possible de voter aujourd'hui. Le résultat de la primaire à gauche est attendu vers 18h. Les votes étaient initialement prévus jusqu'à samedi. Politique, la cote de popularité d'Emmanuel Macron est au plus bas depuis 2017. C'est ce que montre un sondage Ipsos pour la Tribune du dimanche. Le président récolte 15% d'opinions favorables. Le Premier ministre gagne de son côté 2 points avec 22% d'opinions favorables. Le président n'est par ailleurs plus soutenu que par 53% des électeurs du bloc central contre 47% qui ont un avis carrément négatif. Technologie, un site relié aux caisses d'allocation familiale a été victime de fuites de données et plus d'un million de dossiers sont potentiellement compromis. Cet incident de sécurité a touché vendredi les données des bénéficiaires du dispositif VACAF. Une plainte a été déposée et la plateforme a été rapidement suspendue suite à cette cyberattaque. Aux États-Unis, après son exécution ratée, Krista Pike est de retour en prison. La condamnée a survécu à l'injection de 2 doses létales le 30 septembre dernier dans le Tennessee. Ses avocats ont annoncé qu'elle a quitté l'hôpital et regagné sa cellule. Ils ont précisé que ses bras ont été très abîmés et qu'elle perd facilement le fil de ses pensées et oublie parfois où elle va. Les chiens de Robert De Niro font la loi chez lui. C'est ce qu'a constaté l'acteur Woody Harrelson lorsqu'il s'est rendu chez lui. Le comédien vit avec 18 chiens de petit gabarit et ils feraient tout ce qu'ils veulent. 2 d'entre eux ont d'ailleurs fait leur début au cinéma l'an dernier dans un long métrage.

Il était une fois, dans le grand livre de la chanson française, un artiste à la voix douce et au cœur tendre. Un homme que l'on surnomma bientôt le petit prince de la chanson française. Dans les années 70, alors que les refrains se voulaient parfois plus audacieux, lui choisissait la tendresse, la nostalgie et les sentiments. Ses chansons ressemblaient à des petites histoires que l'on aurait pu écrire sur le bord d'une fenêtre, un soir de pluie, avec pour seul compagnon quelques souvenirs et beaucoup de rêves. Sa voix claire et fragile, ses mélodies délicatement mélancoliques et ses textes empreints de simplicité allaient toucher des millions de cœurs. Il chantait l'amour, l'enfance, les séparations, les rêves et les blessures avec cette naïveté apparente qui, justement, faisait toute sa force. C'est la grande farandole sur Cristal FM. Vous êtes bien avec Eric. Bienvenue pour ce nouveau rendez-vous avec vous. Je vous propose de découvrir, et peut-être pour certains, de redécouvrir Gérard Lenormand dans sa vie, son œuvre et sa carrière. Pour comprendre le destin de Gérard Lenormand, il faut revenir au tout début de l'histoire. Le 9 février 45, dans un petit village de Normandie, Bénouville, où naît celui qui deviendra quelques années plus tard l'une des voix les plus attachantes de la chanson française. La famille quitte la Normandie pour l'Auvergne. C'est là, entre paysages de campagne et souvenirs d'enfance, que Gérard grandit et que se dessine peu à peu sa vocation. Très tôt, la musique semble avoir trouvé en lui un compagnon fidèle. Il possède déjà une jolie voix. Et dans la famille, comme à l'église, on lui demande souvent de chanter. Pour le jeune Gérard, ces moments sont bien plus que de simples chansons. Ils deviennent une porte ouverte vers un monde où les émotions peuvent se dire autrement. Et puis, à seulement 12 ans, l'enfant commence à écrire ses propres histoires. Il prend une plume, laisse parler son imagination et compose ses premiers textes, parmi lesquels « Le vagabond ». Comme si déjà il pressentait que sa vie serait faite de routes, de rencontres et de chansons.

La guitare vient ensuite compléter cette aventure. Gérard apprend à en jouer. Il y a 14 ans à peine, il rejoint quelques orchestres locaux comme chanteur. Il est encore un adolescent, mais quelque chose est déjà là. Le Petit Prince n'est pas encore connu du grand public, mais son histoire, elle, vient tout juste de commencer. En 63, le destin va brutalement interrompre la course du jeune homme. Un grave accident de voiture. Ce terrible accident aurait pu avoir des conséquences dramatiques pour le chanteur qui sera finalement immobilisé pendant un an suite à cet événement et qui s'en sortira avec des lésions au bras, aux poumons et au visage. Gérard Lenormand est allé jusqu'à affirmer que sa vie a commencé à partir de cet accident. Il remercie d'ailleurs le professeur qui lui a épargné les séquelles de l'accident en affirmant « C'était un génie. Je pense régulièrement à lui. C'est Dieu. » Mais dans le silence forcé de cette convalescence, quelque chose s'éveille en lui. Privé de mouvement, il retrouve les mots, reprend la plume et se remet à écrire. Et peu à peu, derrière les blessures du corps, une autre vocation se dessine, celle de la chanson. Pourtant, avant de prendre lui-même la lumière, Gérard choisit de rester dans l'ombre. Pendant plusieurs années, il écrit pour les autres, laissant ses mélodies et ses mots voyager dans la voix de ceux qui sont déjà sous les projecteurs. Désormais connu sous le nom de Gérard Lenormand, un nom choisi en écho à ses origines, il commence à se faire remarquer à la fin des années 60. En 67, il écrit notamment pour Brigitte Bardot, La fille de paille, une première passerelle vers le monde du spectacle.

Puis vient enfin le moment où l'auteur décide de devenir interprète. En 69, avec quelques titres en poche, il part en tournée avec Sylvie Vartan. Mais le déclic survient surtout en 70, lorsqu'on lui propose de remplacer Julien Clerc, alors rôle principal de la comédie musicale Air, qui fait un malheur sur la scène du théâtre de la Porte Saint-Martin à Paris. 70 est aussi l'année de son premier Olympia. Ce succès est à l'origine de sa signature sur le label CBS en 71. Il sort son premier album qui est immédiatement couronné de succès, en particulier grâce au titre « Il ». À partir de là, Gérard Lenormand démarre une période faste de sa carrière.

Les années 70 vont bientôt devenir l'âge d'or de Gérard Lenormand. Année après année, sa voix douce et lumineuse s'installe dans le cœur du public. Les succès se succèdent, comme autant de petites histoires que la France redonne avec lui. Les matins d'hiver, Le Petit Prince, puis La Fête des Fleurs, en 72. En 73, Si tu ne me laisses pas tomber, confirme son talent, avant que Quelque chose et moi, en 74, ne viennent ajouter une nouvelle pierre à cette déjà belle collection de chansons.

En 75, une chanson va tout changer. La balade des gens heureux. Sur un texte de Pierre Delanoë, Gérard Lenormand compose une mélodie simple, tendre et immédiatement reconnaissable. Dès les premières notes, quelque chose se passe. La chanson semble parler à chacun comme si elle venait réveiller en nous un souvenir, un rêve, une envie de croire encore au bonheur simple. Le public l'adopte aussitôt. Le succès devient immense et la balade des gens heureux s'installe au sommet des ventes. Elle devient bien plus qu'un tube, elle devient la chanson emblématique de Gérard Lenormand, celle qui traversera les décennies sans perdre une once de sa fraîcheur.

symbole du personnage, ce texte est un hymne au bonheur. Le Normand a irrémédiablement un don certain pour la composition. Nombre de ses mélodies sont encore dans toutes nos mémoires. Pour les textes, il travaille avec de nombreux auteurs, dont les frères Daniel et Richard Seff, Didier Barbelivien et Maurice Vidalin, ou Claude Lemel. En 75, alors que la ballade des gens heureux résonne encore dans toutes les mémoires, Gérard Lenormand retrouve la scène mythique de l'Olympia. Mais désormais, son horizon se limite plus aux frontières de la France. Sa voix voyage, portée par des mélodies qui semblent ne connaître aucune frontière. De Tokyo aux terres d'Amérique latine jusqu'au Canada, Gérard Lenormand part à la rencontre d'un public nouveau. Partout, son univers tendre et lumineux trouve un écho. Preuve que les émotions n'ont pas besoin de traduction pour toucher les cœurs. Et la fin des années 70 ne ralentit pas son ascension. Les refrains continuent à s'enchaîner et de s'inscrire dans les mémoires collectives. En 76, il offre au public Michel. Puis Voici les clés et Gentil dauphin triste. Trois chansons, trois couleurs, trois nouvelles histoires qui viennent enrichir son répertoire.

Gérard Lenormand est alors au sommet de son art. Sa voix accompagne une époque. Ses mélodies s'invitent dans les maisons, sur les radios, dans les souvenirs amoureux et dans les fêtes de famille. Dans les années 70, tandis que sa voix continue de résonner sur les scènes de France et d'ailleurs, Gérard Lenormand connaît aussi une autre aventure, plus intime. Celle d'une vie de famille, construite aux côtés de Caroline. En 74, le couple accueille un petit Mathieu, premier enfant venu donner une nouvelle couleur à leur quotidien. Puis 3 ans plus tard, en 77, une petite Justine vient à son tour agrandir la famille. Entre les voyages, les studios, les concerts, les applaudissements, Gérard découvre alors ces instants précieux qui se vivent loin des projecteurs, lorsque la chanson laisse place au rire des enfants et au bonheur simple de la maison. Puis arrive 1980. Cette année-là, paraît l'album « La clairière de l'enfance », un titre qui ressemble déjà à une invitation à regarder derrière soi, vers ces paysages de souvenirs où l'innocence garde encore ses couleurs. Parmi les chansons de l'album, « Si j'étais président » rencontre un immense écho. Écrite sur un texte de Pierre Delanoë, la chanson imagine, avec malice et tendresse, un monde dirigé autrement, vu à travers les yeux d'un rêveur. 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

Le succès est tel que le titre reçoit l'Oscar de la chanson française décerné par la SACEM. Consacré, cette chanson devenue l'une des plus populaires de son répertoire. L'année suivante, Gérard Lenormand poursuit son chemin avec l'album D'amour. Sa voix continue de voyager bien au-delà des frontières françaises. Les scènes étrangères l'accueillent, les tournées se succèdent et son nom reste associé à cette chanson française généreuse et populaire qui a conquis tant de cœurs. Mais derrière les lumières, quelque chose commence doucement à changer. Les voyages incessants, les années de succès et le rythme de scène finissent par peser. Gérard ressent un certain essoufflement. L'enthousiasme des premiers jours semble parfois moins vif, comme si le chanteur avait besoin de retrouver un peu de silence auprès de tant de musique.

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1: Au début des années 80, un nouveau bonheur vient pourtant éclairer sa vie. La naissance de sa fille Clémence. Une nouvelle petite voix dans la maison. Une nouvelle raison de sourire, tandis que sa carrière continue à suivre son cours. Mais la vie n'est jamais une chanson dont toutes les notes seraient parfaitement accordées. Au fil du temps, le couple traverse quelques difficultés. Entre une carrière qui existe toujours davantage, les absences, les voyages et les chemins personnels qui parfois s'éloignent, Gérard Lenormand découvre que même lorsque les projecteurs brillent très fort, certaines épreuves se vivent dans l'intimité, loin des applaudissements. Et derrière le chanteur, aux millions de disques vendus, il y a simplement un homme, un père, un compagnon qui, comme chacun de nous, cherche encore le fragile équilibre entre les rêves que l'on poursuit et les êtres que l'on aime.

janvier 83, Gérard Lenormand retrouve les grandes lumières de la scène parisienne. Au Palais des Congrès, il triomphe encore devant un public venu applaudir cette voix familière qui, depuis des années, accompagne les joies, les rêves et les souvenirs de toute une génération. L'année suivante, il revient dans cette même salle prestigieuse. Pourtant, derrière les rideaux et les applaudissements, le paysage a changé. Le succès n'est plus tout à fait le même éclatant de lumière. Les années bénies semblent doucement s'éloigner comme un soleil qui descend lentement derrière l'horizon. Dans sa vie personnelle, comme dans sa carrière, les nuages s'accumulent. Les difficultés conjugales se mêlent aux incertitudes professionnelles. Celui qui, quelques années auparavant, semblait avancer, porté par une vague immense de succès, ressent désormais le besoin de s'arrêter. Alors Gérard prend du recul. Il ne renonce pourtant jamais complètement à la musique. Il continue d'écrire, de composer, de monter sur scène à l'occasion de quelques galas. Mais quelque chose s'est brisé. Dans le rythme des années triomphantes, les grandes foules se font plus rares. Les tubes appartiennent désormais aux souvenirs. Et le chanteur traverse cette période avec la discrétion d'un homme qui cherche à retrouver son chemin. Les années 80 sont pour lui une traversée plus difficile, une longue parenthèse après les sommets de la décennie précédente.

Et pourtant, la vie continue de lui offrir ses petits miracles. En 85, un quatrième enfant vient agrandir sa famille, apportant une nouvelle lumière dans les exigences alors quelque peu assombries par les difficultés. Puis vient 1988. Après plusieurs années de silence discographique, Gérard Lenormand revient avec un nouvel album, Heureux qui communique. Mais le disque passe presque inaperçu. Le temps des grandes ventes et des refrains repris par des millions de voix semble désormais bien loin. Et comme si l'histoire voulait lui rappeler combien le destin peut être surprenant, Gérard, lui, qui avait connu les sommets de la popularité 10 ans auparavant, se retrouve cette même année sous les projecteurs de l'Eurovision. Une aventure inattendue pour celui qui n'a plus rien du débutant et qui accepte pourtant de repartir à la conquête du public avec cette simplicité qui a toujours accompagné son parcours.

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1: Dans sa vie privée aussi, une nouvelle page s'est tournée. Gérard s'est séparé de Caroline et partage désormais son existence avec Marie. Ainsi va la vie de Gérard Lenormand, faite de triomphes et de silence, de grandes scènes et de moments de doute, de chansons qui s'envolent et de blessures qui restent en coulisses. Mais même lorsque la lumière semble faiblir, une chose demeure intacte, cette voix douce et reconnaissable entre toutes, et qui n'a jamais vraiment cessé de chanter. Au début des années 90, le nom de Gérard Lenormand recommence doucement à apparaître dans l'actualité musicale. Rien pourtant qui puisse encore être comparé aux années flamboyantes où ses chansons occupaient les premières places, où sa voix semblait accompagner chaque foyer de France. Mais le temps a fait son œuvre. En novembre 90, il revient à Montfort-l'Amaury. Le titre rencontre un joli succès et rappelle au public que derrière les années de silence sommeille toujours cette voix si particulière, capable de faire surgir, en quelques mots, des souvenirs que l'on croyait oubliés.

0: Gérard Lenormand fait un retour remarqué en octobre 2011 avec un album intitulé « Duo de mes chansons », soit 13 titres qui ont fait sa carrière et qui ont remis au goût du jour grâce notamment à la collaboration d'interprètes plus jeunes que lui. C'est ainsi qu'il reprend la balade des gens heureux avec Zaz, Voici les clés avec Tina Arena, Les jours heureux avec Chaim ou Michel avec Grégoire. Sur ce disque, on retrouve aussi Florent Pagny, Morane et Patrick Fiori. Cet album permet à Gérard Lenormand de revenir sous les feux de la rampe et de rencontrer un important succès critique et public. Je vous souhaite le meilleur et vous donne rendez-vous la semaine prochaine, même heure, même fréquence, avec une nouvelle édition de La Grande Farandole.
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0: 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Bonjour.
1: Bonjour à tous. Présidentielle de 2027, Gabriel Attal a présenté son pacte pour la jeunesse et ce au cours d'un long meeting hier à Lyon. Le candidat Renaissance veut moins d'élèves par classe, révolutionner les temps scolaires mais aussi une réforme de Parcoursup. Il a également mis en cause LFI et le RN qui souhaiteraient dévoyer ou cadenasser la jeunesse selon ses mots. Primaire du Parti Socialiste et de Place Publique, plus de 107 000 personnes avaient voté lors de cette primaire à 22h hier soir. Un peu plus de 140 000 personnes se sont inscrites pour y participer et il est encore possible de voter aujourd'hui. Le résultat de la primaire à gauche est attendu vers 18h. Les votes étaient initialement prévus jusqu'à samedi. Politique, la cote de popularité d'Emmanuel Macron est au plus bas depuis 2017. C'est ce que montre un sondage Ipsos pour la Tribune du dimanche. Le président récolte 15% d'opinion favorable. Le Premier ministre gagne de son côté 2 points avec 22% d'opinion favorable. Le président n'est par ailleurs plus soutenu que par 53% des électeurs du bloc central contre 47% qui ont un avis carrément négatif. Technologie, un site relié aux caisses d'allocation familiale a été victime de fuites de données et plus d'un million de dossiers sont potentiellement compromis. Cet incident de sécurité a touché vendredi les données des bénéficiaires du dispositif VACAF. Une plainte a été déposée et la plateforme a été rapidement suspendue suite à cette cyberattaque. Aux États-Unis, après son exécution ratée, Krista Pike est de retour en prison. La condamnée a survécu à l'injection de 2 doses létales le 30 septembre dernier dans le Tennessee. Ses avocats ont annoncé qu'elle a quitté l'hôpital et regagné sa cellule. Ils ont précisé que ses bras ont été très abîmés et qu'elle perd facilement le fil de ses pensées et oublie parfois où elle va. Les chiens de Robert De Niro font la loi chez lui. C'est ce qu'a constaté l'acteur Woody Harrelson lorsqu'il s'est rendu chez lui. Le comédien vit avec 18 chiens de petit gabarit et ils feraient tout ce qu'ils veulent. Deux d'entre eux ont d'ailleurs fait leur début au cinéma l'an dernier dans un long métrage.

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0: 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Bonjour.
1: Bonjour à tous. Présidentielle de 2027, Gabriel Attal a présenté son pacte pour la jeunesse et ce au cours d'un long meeting hier à Lyon. Le candidat Renaissance veut moins d'élèves par classe, révolutionner les temps scolaires mais aussi une réforme de Parcoursup. Il a également mis en cause LFI et le RN qui souhaiteraient dévoyer ou cadenasser la jeunesse selon ses mots. Primaire du Parti Socialiste et de place publique, plus de 107 000 personnes avaient voté lors de cette primaire à 22h hier soir. Un peu plus de 140 000 personnes se sont inscrites pour y participer et il est encore possible de voter aujourd'hui. Le résultat de la primaire à gauche est attendu vers 18h. Les votes étaient initialement prévus jusqu'à samedi. Politique, la cote de popularité d'Emmanuel Macron est au plus bas depuis 2017. C'est ce que montre un sondage Ipsos pour la Tribune du dimanche. Le président récolte 15% d'opinions favorables. Le Premier ministre gagne de son côté 2 points avec 22% d'opinions favorables. Le président n'est par ailleurs plus soutenu que par 53% des électeurs du bloc central contre 47% qui ont un avis carrément négatif. Technologie, un site relié aux caisses d'allocation familiale a été victime de fuites de données et plus d'un million de dossiers sont potentiellement compromis. Cet incident de sécurité a touché vendredi les données des bénéficiaires du dispositif VACAF. Une plainte a été déposée et la plateforme a été rapidement suspendue suite à cette cyberattaque. Aux États-Unis, après son exécution ratée, Krista Pike est de retour en prison. La condamnée a survécu à l'injection de 2 doses létales le 30 septembre dernier dans le Tennessee. Ses avocats ont annoncé qu'elle a quitté l'hôpital et regagné sa cellule. Ils ont précisé que ses bras ont été très abîmés et qu'elle perd facilement le fil de ses pensées et oublie parfois où elle va. Les chiens de Robert De Niro font la loi chez lui. C'est ce qu'a constaté l'acteur Woody Harrelson lorsqu'il s'est rendu chez lui. Le comédien vit avec 18 chiens de petit gabarit et ils feraient tout ce qu'ils veulent. Deux d'entre eux ont d'ailleurs fait leur début au cinéma l'an dernier dans un long métrage.

0: 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Bonjour.
1: Bonjour à tous. Présidentielle de 2027, Gabriel Attal a présenté son pacte pour la jeunesse et ce au cours d'un long meeting hier à Lyon. Le candidat Renaissance veut moins d'élèves par classe, révolutionner les temps scolaires mais aussi une réforme de Parcoursup. Il a également mis en cause LFI et le RN qui souhaiteraient dévoyer ou cadenasser la jeunesse selon ses mots. Primaire du Parti Socialiste et de Place Publique, plus de 107 000 personnes avaient voté lors de cette primaire à 22h hier soir. Un peu plus de 140 000 personnes se sont inscrites pour y participer et il est encore possible de voter aujourd'hui. Le résultat de la primaire à gauche est attendu vers 18h. Les votes étaient initialement prévus jusqu'à samedi. Politique, la cote de popularité d'Emmanuel Macron est au plus bas depuis 2017. C'est ce que montre un sondage Ipsos pour la Tribune du dimanche. Le président récolte 15% d'opinion favorable. Le Premier ministre gagne de son côté 2 points avec 22% d'opinion favorable. Le président n'est par ailleurs plus soutenu que par 53% des électeurs du bloc central contre 47% qui ont un avis carrément négatif. Technologie, un site relié aux caisses d'allocation familiale a été victime de fuites de données et plus d'un million de dossiers sont potentiellement compromis. Cet incident de sécurité a touché vendredi les données des bénéficiaires du dispositif VACAF. Une plainte a été déposée et la plateforme a été rapidement suspendue suite à cette cyberattaque. Aux États-Unis, après son exécution ratée, Krista Pike est de retour en prison. La condamnée a survécu à l'injection de 2 doses létales le 30 septembre dernier dans le Tennessee. Ses avocats ont annoncé qu'elle a quitté l'hôpital et regagné sa cellule. Ils ont précisé que ses bras ont été très abîmés et qu'elle perd facilement le fil de ses pensées et oublie parfois où elle va. Les chiens de Robert De Niro font la loi chez lui. C'est ce qu'a constaté l'acteur Woody Harrelson lorsqu'il s'est rendu chez lui. Le comédien vit avec 18 chiens de petit gabarit et ils feraient tout ce qu'ils veulent. 2 d'entre eux ont d'ailleurs fait leur début au cinéma l'an dernier dans un long métrage.

0: 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Bonjour.
1: Bonjour à tous. Présidentielle de 2027, Gabriel Attal a présenté son pacte pour la jeunesse et ce au cours d'un long meeting hier à Lyon. Le candidat Renaissance veut moins d'élèves par classe, révolutionner les temps scolaires mais aussi une réforme de Parcoursup. Il a également mis en cause LFI et le RN qui souhaiteraient dévoyer ou cadenasser la jeunesse selon ses mots. Primaire du Parti Socialiste et de place publique, plus de 107 000 personnes avaient voté lors de cette primaire à 22h hier soir. Un peu plus de 140 000 personnes se sont inscrites pour y participer et il est encore possible de voter aujourd'hui. Le résultat de la primaire à gauche est attendu vers 18h. Les votes étaient initialement prévus jusqu'à samedi. Politique, la cote de popularité d'Emmanuel Macron est au plus bas depuis 2017. C'est ce que montre un sondage Ipsos pour la Tribune du dimanche. Le président récolte 15% d'opinions favorables. Le Premier ministre gagne de son côté 2 points avec 22% d'opinions favorables. Le président n'est par ailleurs plus soutenu que par 53% des électeurs du bloc central contre 47% qui ont un avis carrément négatif. Technologie, un site relié aux caisses d'allocation familiale a été victime de fuites de données et plus d'un million de dossiers sont potentiellement compromis. Cet incident de sécurité a touché vendredi les données des bénéficiaires du dispositif VACAF. Une plainte a été déposée et la plateforme a été rapidement suspendue suite à cette cyberattaque. Aux États-Unis, après son exécution ratée, Christa Pike est de retour en prison. La condamnée a survécu à l'injection de 2 doses létales le 30 septembre dernier dans le Tennessee. Ses avocats ont annoncé qu'elle a quitté l'hôpital et regagné sa cellule. Ils ont précisé que ses bras ont été très abîmés et qu'elle perd facilement le fil de ses pensées et oublie parfois où elle va. Les chiens de Robert De Niro font la loi chez lui. C'est ce qu'a constaté l'acteur Woody Harrelson lorsqu'il s'est rendu chez lui. Le comédien vit avec 18 chiens de petit gabarit et ils feraient tout ce qu'ils veulent. 2 d'entre eux ont d'ailleurs fait leur début au cinéma l'an dernier dans un long métrage.

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0: Bonjour.
1: Bonsoir à tous. Attaque contre l'aéroport de Riyad. Une Française a été blessée dans l'attaque. Les autorités locales ont imputé cette attaque aux Houthis du Yémen. 12 personnes sont mortes et plus de 300 ont été blessées dans cette attaque qui a eu lieu hier. La France a condamné une attaque odieuse de la part des Houthis. Plusieurs ambassades ont déconseillé à leurs ressortissants de voyager par l'aéroport de Riyad dans les prochains jours. Primaire à gauche, 116 177 personnes avaient voté à 14h. 140 000 personnes sont inscrites en tout pour y participer. Le scrutin doit déterminer quel candidat représentera l'EPS, Place publique et Gauche républicaine et socialiste lors de l'élection présidentielle l'an prochain. Le résultat du vote, qui devait initialement se terminer hier, doit être connu peu après 18h ce soir. Énergie, Roland Lescure a estimé qu'il faut attendre plusieurs semaines avant l'arrivée des 10 millions de barils libérés. Leur arrivée devrait faire chuter le prix à la pompe de 12 à 18 centimes par litre de carburant. Le ministre de l'Économie a précisé que s'il faudrait encore attendre un peu, l'effet de leur arrivée sera immédiat. Les barils sont destinés aux stations isolées. Alain Soral a annoncé que le gouvernement envisage de dissoudre son association Égalité et Réconciliation. Le ministre de l'Intérieur a confirmé envisager une procédure de dissolution contre cette association. Elle est accusée de promouvoir un courant de pensée national-socialiste. Le courrier du ministre précise que cette dissolution vise à enrayer la propagation des idées d'Alain Soral. Le pape Léon XIV a annoncé qu'il va être opéré d'un nodule au poumon dans les prochains jours. Le souverain pontife s'est voulu rassurant, indiquant que le nodule avait été détecté à un stade précoce. L'opération doit avoir lieu à l'hôpital romain Gemelli. Musique, Taylor Swift se rapproche d'un record des Beatles dans les charts. La chanteuse a décroché son 16e numéro 1 au Billboard Hot 100. Il n'y a plus que 4 numéro 1 qui séparent la pop star du record de 20 singles numéro 1 des Beatles. Un record jamais égalé en 56 ans.

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Bonsoir.

Bonsoir à tous. Attaque contre l'aéroport de Riyad. Une Française a été blessée dans l'attaque. Les autorités locales ont imputé cette attaque aux Houthis du Yémen. 12 personnes sont mortes et plus de 300 ont été blessées dans cette attaque qui a eu lieu hier. La France a condamné une attaque odieuse de la part des Houthis. Plusieurs ambassades ont déconseillé à leurs ressortissants de voyager par l'aéroport de Riyad dans les prochains jours. Primaire à gauche, 116 177 personnes avaient voté à 14h. 140 000 personnes sont inscrites en tout pour y participer. Le scrutin doit déterminer quel candidat représentera l'EPS, Place publique et Gauche républicaine et socialiste lors de l'élection présidentielle l'an prochain. Le résultat du vote, qui devait initialement se terminer hier, doit être connu peu après 18h ce soir. Énergie, Roland Lescure a estimé qu'il faut attendre plusieurs semaines avant l'arrivée des 10 millions de barils libérés. Leur arrivée devrait faire chuter le prix à la pompe de 12 à 18 centimes par litre de carburant. Le ministre de l'Économie a précisé que s'il faudrait encore attendre un peu, l'effet de leur arrivée sera immédiat. Les barils sont destinés aux stations isolées. Alain Soral a annoncé que le gouvernement envisage de dissoudre son association Égalité et Réconciliation. Le ministre de l'Intérieur a confirmé envisager une procédure de dissolution contre cette association. Elle est accusée de promouvoir un courant de pensée national-socialiste. Le courrier du ministre précise que cette dissolution vise à enrayer la propagation des idées d'Alain Soral. Le pape Léon XIV a annoncé qu'il va être opéré d'un nodule au poumon dans les prochains jours. Le souverain pontife s'est voulu rassurant, indiquant que le nodule avait été détecté à un stade précoce. L'opération doit avoir lieu à l'hôpital romain Gemelli. Musique, Taylor Swift se rapproche d'un record des Beatles dans les charts. La chanteuse a décroché son 16e numéro 1 au Billboard Hot 100. Il n'y a plus que 4 numéro 1 qui séparent la pop star du record de 20 singles numéro 1 des Beatles, un record jamais égalé en 56 ans.

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0: 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Bonsoir.
1: Bonsoir à tous. Attaque contre l'aéroport de Riyad. Une Française a été blessée dans l'attaque. Les autorités locales ont imputé cette attaque aux Houthis du Yémen. 12 personnes sont mortes et plus de 300 ont été blessées dans cette attaque qui a eu lieu hier. La France a condamné une

attaque odieuse de la part des Houthis. Plusieurs ambassades ont déconseillé à leurs ressortissants de voyager par l'aéroport de Riyad dans les prochains jours. Primaire à gauche, 116 177 personnes avaient voté à 14h. 140 000 personnes sont inscrites en tout pour y participer. Le scrutin doit déterminer quel candidat représentera l'EPS, Place publique et Gauche républicaine et socialiste lors de l'élection présidentielle l'an prochain. Le résultat du vote, qui devait initialement se terminer hier, doit être connu peu après 18h ce soir. Énergie, Roland Lescure a estimé qu'il faut attendre plusieurs semaines avant l'arrivée des 10 millions de barils libérés. Leur arrivée devrait faire chuter le prix à la pompe de 12 à 18 centimes par litre de carburant. Le ministre de l'Économie a précisé que s'il faudrait encore attendre un peu, l'effet de leur arrivée sera immédiat. Les barils sont destinés aux stations isolées. Alain Soral a annoncé que le gouvernement envisage de dissoudre son association Égalité et Réconciliation. Le ministre de l'Intérieur a confirmé envisager une procédure de dissolution contre cette association. Elle est accusée de promouvoir un courant de pensée national-socialiste. Le courrier du ministre précise que cette dissolution vise à enrayer la propagation des idées d'Alain Soral. Le pape Léon XIV a annoncé qu'il va être opéré d'un nodule au poumon dans les prochains jours. Le souverain pontife s'est voulu rassurant, indiquant que le nodule avait été détecté à un stade précoce. L'opération doit avoir lieu à l'hôpital romain Gemelli. Musique, Taylor Swift se rapproche d'un record des Beatles dans les charts. La chanteuse a décroché son 16e numéro 1 au Billboard Hot 100. Il n'y a plus que 4 numéro 1 qui séparent la pop star du record de 20 singles numéro 1 des Beatles. Un record jamais égalé en 56 ans.

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1: Et ce soir sur TF1, Aquaman et le Royaume perdu. Sur France 2, désigné coupable. Sur France 3, Brokenwood. Canal, on clôture la 6e journée du top 14 de rugby. Toulouse reçoit Bayonne. M6, retrouver capital. Mission, pouvoir d'achat, récupérer 400 euros chaque mois. Allez, retrouver sur W9, les infaillibles. Sur TMC, esprit criminel. Des rediffs de Friends sur TMC. Et puis on a notamment la France des mystères qui vous attend sur Novo 19. The Mortal Mortal Instruments, la cité des ténèbres sur TF1 série film. Allez, je vous laisse faire votre choix et par avance une excellente fin de week-end devant votre télévision.
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0: 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Bonsoir.
1: Bonsoir à tous. Primaire PS place publique. Raphaël Glucksmann est élu au premier tour avec 66% des voix. Le président de la commission d'organisation de la primaire a annoncé le résultat ce soir. Les votes se sont terminés à 18h et plus de 119 000 personnes ont participé au scrutin sur les 140 000 inscrits. Il devient donc le candidat de la gauche non mélenchoniste pour la présidentielle de 2027. Blocus des lycéens. Sophie Binet menace le gouvernement d'une mobilisation lycéenne durable. La secrétaire générale de la CGT a adressé un avertissement au ministre de l'Économie indiquant que cette mobilisation met le gouvernement face à ses responsabilités. Elle a rappelé qu'un nouvel appel à l'action était prévu le 13 octobre. Elle a aussi pointé Parcoursup du doigt. Énergie, Roland Lescure a estimé qu'il faut attendre plusieurs semaines avant l'arrivée des 10 millions de barils libérés. Leur arrivée devrait faire chuter le prix à la pompe de 12 à 18 centimes par litre de carburant. Le ministre de l'Économie a précisé que s'il faudrait encore attendre un peu, l'effet de leur

arrivée sera immédiate. Les barils seront destinés aux stations isolées. Alain Soral a annoncé que le gouvernement envisage de dissoudre son association Égalité et Réconciliation. Le ministère de l'Intérieur a confirmé envisager une procédure de dissolution contre cette association. Elle est accusée de promouvoir un courant de pensée national-socialiste. Le courrier du ministère précise que cette dissolution vise à enrayer la propagation des idées d'Alain Soral. Diplomatie, la France appelle les dirigeants palestiniens à revenir sur leur décision de reporter les élections législatives d'un an. La promesse d'organiser des élections était l'une des conditions de reconnaissance d'un État palestinien par la France. Ce report prive à nouveau le peuple palestinien du droit de s'exprimer démocratiquement par les urnes. Cinéma, Ben Affleck s'amuse de ceux qui le prennent encore pour un idiot. L'acteur a beau avoir gagné $1 million au Qui veut gagner des millions américains, certains de ses proches peinent encore à croire qu'il a autant de culture générale. Une situation qui semble l'amuser beaucoup.

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1: C'est une île pleine de charme, à la robe d'eau salée. Sa crinière est d'arbre, sa peau de sable doré. Blotti contre ses côtes, on peut happer des comètes et souffler des souhaits sous les traînées qui s'émiettent. Un azur immuable surplombe son sommet, où des neiges éternelles campent au cours de l'été. Nichés dans les cimes, des mésanges fredonnent comme des airs faciles auxquels on s'abandonne.

0: Ce matin, l'archipel est d'un mutisme inquiétant, et les mésanges se découpent dans un soleil rougeoyant. L'azur se fait d'encre et la neige a décampé. Si la nuit offre une comète, on soufflera des souhaits.
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